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1: L'essentiel de l'actualité avec la canicule qui recule mais plus lentement que prévu. Météo France maintient 24 départements en vigilance rouge pour ce dimanche, tandis que 41 autres resteront placés en alerte orange. La baisse des températures s'amorce par l'ouest. Du côté du ciel, la situation reste très instable avec encore 16 départements en vigilance orange pour les orages ce dimanche. Et en lien avec les fortes chaleurs, le gouvernement, lui, a décidé de rallonger les soldes d'été débutées ce mercredi, alors qu'elles devaient initialement prendre fin le 21 juillet. La nouvelle date de clôture n'est pas encore actée. L'objectif, en fait, est de soutenir les petits commerces de centre-ville désertés par les clients au profit des centres commerciaux climatisés, mais aussi d'Internet. Les bureaux de vote ouvrent ce dimanche en Nouvelle-Calédonie pour les élections provinciales. 2 ans après des émeutes meurtrières et plusieurs reports, ce scrutin crucial se tient dans un climat de tensions persistantes. Les résultats doivent redéfinir les rapports de force entre indépendantistes et loyalistes. Un scrutin sous haute sécurité, près de 2400 policiers et gendarmes mobilisés. Et puis ce dimanche, on va disputer le premier match des 16e de finale de la Coupe du Monde de foot. Un match à 21h entre l'Afrique du Sud et le Canada.
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1: Et le temps s'annonce assez agité ce dimanche. On attend des averses orageuses entre le centre, le Grand Est, la région parisienne et les Pyrénées. Le long de la façade atlantique, en Normandie et dans le nord, des nuages gris en alternance avec des éclaircies. Et on retrouvera un ciel plutôt dégagé en ce qui concerne un large quart sud-est du pays. Les températures demain, il fera 20 degrés à Brest, 21 à Saint-Lô, 24 à La Rochelle et à Biarritz, 27 à Angers, Lille et Bordeaux, 28 à Limoges, 30 à Paris, Marseille et Toulouse, 33 degrés à Strasbourg, jusqu'à 37 attendu à Lyon.
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1: Bonjour à tous, l'essentiel de l'actualité avec la canicule qui recule. Enfin, il n'y a plus que les deux départements alsaciens en vigilance rouge ce dimanche. Le Bas-Rhin et le Haut-Rhin qui vont basculer eux aussi en orange à partir de 22h. En attendant, la vigilance orange est maintenue sur l'Île-de-France et toute la moitié est du pays. Et attention aux orages. Vigilance orange dans le Massif central et les Pyrénées dès 14h avec des risques de grêle et de fortes rafales. En attendant, le bilan des noyades explose en France en raison de la canicule. Le ministre de l'Intérieur a annoncé que 74 personnes sont mortes noyées depuis le 18 juin. Ces drames sont survenus en grande partie sur des plans d'eau non surveillés comme les fleuves et les étangs ou bien dans les piscines privées. Le bilan grimpe maintenant à près de 1500 morts et 50 000 disparus au Venezuela après les deux séismes de magnitude 7,2 et 7,5 mercredi. Selon l'ONU, près de 7 millions de personnes sont affectées par cette catastrophe historique. Et en rugby, le Stade Toulousain, champion de top 14, les Hauts-Garonnais ont battu Montpellier 28 à 20 hier soir au Stade de France. C'est le quatrième titre consécutif pour Toulouse qui décroche le 25e bouclier de Brennus de son histoire.
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1: Une journée qui va être très agitée avec des averses orageuses qui vont s'étendre des Pyrénées aux Hauts-de-France comme le Grand Est en passant par le Massif central et le Centre-Val de Loire. Le long de la façade atlantique et en Normandie, c'est plus clair mais ça reste nuageux et c'est bien dégagé en revanche sur un large quart sud-est du pays. Pour les températures aujourd'hui, 20 degrés à Brest, 21 à Saint-Lô, 24 à La Rochelle et à Biarritz, 27 à Angers, Lille et Bordeaux, 28 à Limoges, 30 à Paris, Marseille et Toulouse, 33 à Strasbourg, jusqu'à 37 degrés à Tendu à Lyon.
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1: Bonjour à tous, l'essentiel de l'actualité avec la canicule qui recule. Enfin, il n'y a plus que les deux départements alsaciens en vigilance rouge ce dimanche. Le Bas-Rhin et le Haut-Rhin qui vont basculer eux aussi en orange à partir de 22h. En attendant, la vigilance orange est maintenue sur l'Île-de-France et toute la moitié est du pays. Et attention aux orages. Vigilance orange dans le Massif central et les Pyrénées dès 14h avec des risques de grêle et de fortes rafales. En attendant, le bilan des noyades explose en France en raison de la canicule. Le ministre de l'Intérieur a annoncé que 74 personnes sont mortes noyées depuis le 18 juin. Ces drames sont survenus en grande partie sur des plans d'eau non surveillés comme les fleuves et les étangs ou bien dans les piscines privées. Le bilan grimpe maintenant à près de 1500 morts et 50 000 disparus au Venezuela après les deux séismes de magnitude 7,2 et 7,5 mercredi. Selon l'ONU, près de 7 millions de personnes sont affectées par cette catastrophe historique. Et en rugby, le Stade Toulousain, champion de top 14, les Hauts-Garonnais ont battu Montpellier 28 à 20 hier soir au Stade de France. C'est le quatrième titre consécutif pour Toulouse qui décroche le 25e bouclier de Brennus de son histoire.
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1: Une journée qui va être très agitée avec des averses orageuses qui vont s'étendre des Pyrénées aux Hauts-de-France comme le Grand Est en passant par le Massif central et le Centre-Val de Loire. Le long de la façade atlantique et en Normandie, c'est plus clair mais ça reste nuageux et c'est bien dégagé en revanche sur un large quart sud-est du pays. Pour les températures aujourd'hui, 20 degrés à Brest, 21 à Saint-Lô, 24 à La Rochelle et à Biarritz, 27 à Angers, Lille et Bordeaux, 28 à Limoges, 30 à Paris, Marseille et Toulouse, 33 à Strasbourg, jusqu'à 37 degrés à à Lyon.
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1: Bonjour à tous, l'essentiel de l'actualité. Les deux départements alsaciens sont les derniers à être concernés par la vigilance rouge canicule aujourd'hui. Le Bas-Rhin et le Haut-Rhin qui vont basculer en orange à partir de 22h. En attendant, la vigilance orange est maintenue sur l'Île-de-France et toute la moitié est du pays. Attention aux orages, alerte orange dans le Massif central et les Pyrénées dès 14h avec des risques de grêle et de fortes rafales. En Nouvelle-Calédonie, on vote aujourd'hui pour les provinciales. 2 ans après des émeutes meurtrières et plusieurs report. Ce scrutin crucial se tient dans un climat de tension persistante et également sous haute sécurité. Près de 2400 policiers et gendarmes sont mobilisés. 1500 morts et 50 000 disparus, c'est le dernier bilan après les séismes au Venezuela mercredi. Selon l'ONU, près de 7 millions de personnes ont été affectées par cette catastrophe historique, dont 2 millions juste dans la capitale, Caracas. Et puis du foot, ça y est, le tableau est complet pour les 16e de finale de la Coupe du Monde. 32 nations qualifiées pour la suite de l'aventure. L'équipe de France, première de son groupe, affrontera la Suède mardi soir à 23h. Et le premier match du tableau final, c'est ce soir avec Afrique du Sud, Canada, coup d'envoi à 21h.
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1: Une journée qui va être très agitée avec des averses orageuses qui vont s'étendre des Pyrénées aux Hauts-de-France comme le Grand Est en passant par le Massif central et le Centre-Val de Loire. Le long de la façade atlantique et en Normandie, c'est plus clair mais ça reste nuageux et c'est bien dégagé en revanche sur un large quart sud-est du pays. Pour les températures aujourd'hui, 20 degrés à Brest, 21 à Saint-Lô, 24 à La Rochelle et à Biarritz, 27 à Angers, Lille et Bordeaux, 28 à Limoges, 30 à Paris, Marseille et Toulouse, 33 à Strasbourg, jusqu'à 37 degrés à à Lyon.
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1: Bonjour à tous, l'essentiel de l'actualité. Les deux départements alsaciens sont les derniers à être concernés par la vigilance rouge canicule aujourd'hui. Le Bas-Rhin et le Haut-Rhin qui vont basculer en orange à partir de 22h. En attendant, la vigilance orange est maintenue sur l'Île-de-France et toute la moitié est du pays. Attention aux orages, alerte orange dans le massif central et les Pyrénées dès 14h avec des risques de grêle et de fortes rafales. En Nouvelle-Calédonie, on vote aujourd'hui pour les provinciales. 2 ans après des émeutes meurtrières et plusieurs reports. Ce scrutin crucial se tient dans un climat de tension persistante et également sous haute sécurité. Près de 2400 policiers et gendarmes sont mobilisés. 1500 morts et 50 000 disparus, c'est le dernier bilan après les séismes au Venezuela mercredi. Selon l'ONU, près de 7 millions de personnes ont été affectées par cette catastrophe historique, dont 2 millions juste dans la capitale Caracas. Et puis du foot, ça y est, le tableau est complet pour les 16e de finale de la Coupe du Monde. 32 nations qualifiées pour la suite de l'aventure. L'équipe de France, première de son groupe, affrontera la Suède mardi soir à 23h. Et le premier match du tableau final, c'est ce soir avec Afrique du Sud, Canada, coup d'envoi à 21h.
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1: Une journée qui va être très agitée avec des averses orageuses qui vont s'étendre des Pyrénées aux Hauts-de-France comme le Grand Est en passant par le Massif Central et le Centre-Val de Loire. Le long de la façade atlantique et en Normandie, c'est plus clair mais ça reste nuageux et c'est bien dégagé en revanche sur un large quart sud-est du pays. Pour les températures aujourd'hui, 20 degrés à Brest, 21 à Saint-Lô, 24 à La Rochelle et à Biarritz, 27 à Angers, Lille et Bordeaux, 28 à Limoges, 30 à Paris, Marseille et Toulouse, 33 à Strasbourg, jusqu'à 37 degrés à Tendue. Du à Lyon.
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1: Bonjour à tous, l'essentiel de l'actualité avec la canicule qui commence enfin à s'essouffler. La vigilance rouge ne concerne plus que le Haut-Rhin et le Bas-Rhin. Une alerte maximale qui sera d'ailleurs levée ce soir à 22h. Dans le même temps, la mortalité, elle, a explosé en France sous l'effet de cet épisode caniculaire. Santé publique France recense déjà environ 1000 décès supplémentaires au-dessus de la normale depuis mercredi. À Nantes, un jeune de 19 ans tué par balle la nuit dernière près du stade de la Beaujoire. C'est le cinquième mort par arme à feu en 2 mois dans la ville. Depuis fin avril, la ville fait face à une vague de règlements de comptes, tous liés au trafic de stupéfiants d'après la police. Nouveaux échanges de frappes entre les États-Unis et l'Iran entre hier et aujourd'hui. Les deux pays s'accusent mutuellement d'avoir violé le cessez-le-feu ces derniers jours. Donald Trump menace d'anéantir la République islamique si la guerre reprend. De son côté, l'Iran affirme sa détermination à défendre sa souveraineté face à l'agression américaine. Et puis, en foot, un coup d'œil sur la Coupe du Monde. Fini les phases de groupe et place au 16e de finale avec les 32 équipes restantes. Le premier match, c'est ce soir. Afrique du Sud, Canada, coup d'envoi à 21h. La France, de son côté, jouera contre la Suède, mardi à 23h.
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1: Une journée qui va être très agitée avec des averses orageuses qui vont s'étendre des Pyrénées aux Hauts-de-France comme le Grand Est en passant par le Massif Central et le Centre-Val de Loire. Le long de la façade atlantique et en Normandie, c'est plus clair mais ça reste nuageux et c'est bien dégagé en revanche sur un large quart sud-est du pays. Pour les températures aujourd'hui, 20 degrés à Brest, 21 à Saint-Lô, 24 à La Rochelle et à Biarritz, 27 à Angers, Lille et Bordeaux, 28 à Limoges, 30 à Paris, Marseille et Toulouse, 33 à Strasbourg, jusqu'à 37 degrés à Tendu à Lyon.
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1: Bonjour à tous, l'essentiel de l'actualité avec la canicule qui commence enfin à s'essouffler. La vigilance rouge ne concerne plus que le Haut-Rhin et le Bas-Rhin. Une alerte maximale qui sera d'ailleurs levée ce soir à 22h. Dans le même temps, la mortalité, elle, a explosé en France sous l'effet de cet épisode caniculaire. Santé publique France recense déjà environ 1000 décès supplémentaires au-dessus de la normale depuis mercredi. À Nantes, un jeune de 19 ans tué par balle la nuit dernière près du stade de la Beaujoire. C'est le cinquième mort par arme à feu en 2 mois dans la ville. Depuis fin avril, la ville fait face à une vague de règlements de comptes, tous liés au trafic de stupéfiants d'après la police. Nouveaux échanges de frappes entre les États-Unis et l'Iran. Entre hier et aujourd'hui, les deux pays s'accusent mutuellement d'avoir violé le cessez-le-feu ces derniers jours. Donald Trump menace d'anéantir la République islamique si la guerre reprend. De son côté, l'Iran affirme sa détermination à défendre sa souveraineté face à l'agression américaine. Et puis, en foot, un coup d'œil sur la Coupe du Monde. Fini les phases de groupe et place au 16e de finale avec les 32 équipes restantes. Le premier match, c'est ce soir, Afrique du Sud, Canada, coup d'envoi à 21h. La France, de son côté, jouera contre la Suède, mardi à 23h.
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1: Une journée qui va être très agitée avec des averses orageuses qui vont s'étendre des Pyrénées aux Hauts-de-France comme le Grand Est en passant par le Massif Central et le Centre-Val de Loire. Le long de la façade atlantique et en Normandie, c'est plus clair mais ça reste nuageux et c'est bien dégagé en revanche sur un large quart sud-est du pays. Pour les températures aujourd'hui, 20 degrés à Brest, 21 à Saint-Lô, 24 à La Rochelle et à Biarritz, 27 à Angers, Lille et Bordeaux, 28 à Limoges, 30 à Paris, Marseille et Toulouse, 33 à Strasbourg, jusqu'à 37 degrés à Tendue à Lyon.
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1: Bonjour à tous, l'essentiel de l'actualité avec la canicule qui commence enfin à s'essouffler. La vigilance rouge ne concerne plus que le Haut-Rhin et le Bas-Rhin. Une alerte maximale qui sera d'ailleurs levée ce soir à 22h. Dans le même temps, la mortalité, elle, a explosé en France sous l'effet de cet épisode caniculaire. Santé publique France recense déjà environ 1000 décès supplémentaires au-dessus de la normale depuis mercredi. À Nantes, un jeune de 19 ans tué par balle la nuit dernière près du stade de la Beaujoire. C'est le cinquième mort par arme à feu en 2 mois dans la ville. Depuis fin avril, la ville fait face à une vague de règlements de comptes, tous liés au trafic de stupéfiants d'après la police. Nouveaux échanges de frappes entre les États-Unis et l'Iran entre hier et aujourd'hui. Les deux pays s'accusent mutuellement d'avoir violé le cessez-le-feu ces derniers jours. Donald Trump menace d'anéantir la République islamique si la guerre reprend. De son côté, l'Iran affirme sa détermination à défendre sa souveraineté face à l'agression américaine. Et puis, en foot, un coup d'œil sur la Coupe du Monde. Fini les phases de groupe et place au 16e de finale avec les 32 équipes restantes. Le premier match, c'est ce soir. Afrique du Sud, Canada, coup d'envoi à 21h. La France, de son côté, jouera contre la Suède, mardi à 23h.
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1: Une journée qui va être très agitée avec des averses orageuses qui vont s'étendre des Pyrénées aux Hauts-de-France comme le Grand Est en passant par le Massif Central et le Centre-Val de Loire. Le long de la façade atlantique et en Normandie, c'est plus clair mais ça reste nuageux et c'est bien dégagé en revanche sur un large quart sud-est du pays. Pour les températures aujourd'hui, 20 degrés à Brest, 21 à Saint-Lô, 24 à La Rochelle et à Biarritz, 27 à Angers, Lille et Bordeaux, 28 à Limoges, 30 à Paris, Marseille et Toulouse, 33 à Strasbourg, jusqu'à 37 degrés à tendu à Lyon.
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1: Bonjour à tous, l'essentiel de l'actualité avec la canicule qui commence enfin à s'essouffler. La vigilance rouge ne concerne plus que le Haut-Rhin et le Bas-Rhin. Une alerte maximale qui sera d'ailleurs levée ce soir à 22h. Dans le même temps, la mortalité, elle, a explosé en France sous l'effet de cet épisode caniculaire. Santé publique France recense déjà environ 1000 décès supplémentaires au-dessus de la normale depuis mercredi. À Nantes, un jeune de 19 ans tué par balle la nuit dernière près du stade de la Beaujoire. C'est le cinquième mort par arme à feu en 2 mois dans la ville. Depuis fin avril, la ville fait face à une vague de règlements de comptes, tous liés au trafic de stupéfiants d'après la police. Nouveaux échanges de frappes entre les États-Unis et l'Iran. Entre hier et aujourd'hui, les deux pays s'accusent mutuellement d'avoir violé le cessez-le-feu ces derniers jours. Donald Trump menace d'anéantir la République islamique si la guerre reprend. De son côté, l'Iran affirme sa détermination à défendre sa souveraineté face à l'agression américaine. Et puis, en foot, un coup d'œil sur la Coupe du Monde. Fini les phases de groupe et place au 16e de finale avec les 32 équipes restantes. Le premier match, c'est ce soir. Afrique du Sud, Canada, coup d'envoi à 21h. La France, de son côté, jouera contre la Suède, mardi à 23h.
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1: Une journée qui va être très agitée avec des averses orageuses qui vont s'étendre des Pyrénées aux Hauts-de-France comme le Grand Est en passant par le Massif Central et le Centre-Val de Loire. Le long de la façade atlantique et en Normandie, c'est plus clair mais ça reste nuageux et c'est bien dégagé en revanche sur un large quart sud-est du pays. Pour les températures aujourd'hui, 20 degrés à Brest, 21 à Saint-Lô, 24 à La Rochelle et à Biarritz, 27 à Angers, Lille et Bordeaux, 28 à Limoges, 30 à Paris, Marseille et Toulouse, 33 à Strasbourg, jusqu'à 37 degrés à Tours. Du à Lyon.
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1: Bonjour à tous, l'essentiel de l'actualité, 11 morts, c'est le bilan du crash d'un avion de tourisme en Meurthe-et-Moselle. Aujourd'hui, l'appareil qui transportait un groupe de personnes pour un baptême de parachutisme s'est écrasé près de Nancy, sur la commune de Tomblaine. Il n'y a aucun survivant, le ministre de l'Intérieur est attendu sur place. La canicule commence enfin à s'essouffler, la vigilance rouge ne concerne plus que le Haut-Rhin et le Bas-Rhin. Une alerte maximale qui sera levée ce soir à 22h. Dans le même temps, la mortalité a explosé en France sous l'effet des fortes chaleurs. Santé publique France recense déjà environ 1000 décès supplémentaires au-dessus de la normale depuis mercredi. Élections provinciales sous haute tension ce dimanche en Nouvelle-Calédonie. 2 ans après des émeutes mortelles à 17h. Là-bas, la participation s'élevait à plus de 54%. Selon les premiers dépouillements, la liste loyaliste de Sonia Backès vire largement en tête à Nouméa avec 60,5% des voix. Dans la province des îles, là, eh bien, ce sont les listes indépendantistes qui disputent le leadership commune par commune. Et puis en foot, le premier match de 16e de finale de cette Coupe du Monde ce soir avec Afrique du Sud face au Canada. Coup d'envoi de la rencontre à 21h.
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1: On retrouvera un temps assez agité ce lundi dans les Alpes, mais aussi entre l'Alsace et la Moselle, avec des averses orageuses au programme. Et le temps sera assez gris entre l'Auvergne-Rhône-Alpes et la Bourgogne. Sinon, c'est un ciel plutôt dégagé que l'on retrouvera un petit peu partout après les intempéries de ce week-end. Notez quelques passages nuageux dans les Pyrénées et en Bretagne, mais toujours en alternance avec des éclaircies. 20 degrés à Quimper, 22 à Cherbourg, 24 à Lille, Biarritz et Aurillac, 25 à Angers, 26 à Strasbourg et Limoges, 27 à Paris, Toulouse et Lyon, 29 à Bordeaux, 33 à Nice, jusqu'à 34 à Montpellier.
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1: Bonjour à tous, l'essentiel de l'actualité. 11 morts, c'est le bilan du crash d'un avion de tourisme en Meurthe-et-Moselle. Aujourd'hui, l'appareil qui transportait un groupe de personnes pour un baptême de parachutisme s'est écrasé près de Nancy, sur la commune de Tomblaine. Il n'y a aucun survivant. Le ministre de l'Intérieur est attendu sur place. La canicule commence enfin à s'essouffler. La vigilance rouge ne concerne plus

0: le Haut-Rhin et le Bas-Rhin. Une alerte maximale qui sera levée ce soir à 22h. Dans le même temps, la mortalité a explosé en France sous l'effet des fortes chaleurs. Santé publique France recense déjà environ 1000 décès supplémentaires au-dessus de la normale depuis mercredi. Élections provinciales sous haute tension ce dimanche en Nouvelle-Calédonie. 2 ans après des émeutes mortelles à 17h. Là-bas, la participation s'élevait à plus de 54% selon les premiers dépouillements. La liste loyaliste de Sonia Backès vire largement en tête à Nouméa avec 60,5% des voix. Dans la province des îles, là, eh bien, ce sont les listes indépendantistes qui disputent le leadership commune par commune. Et puis en foot, le premier match de 16e de finale de cette Coupe du Monde ce soir avec Afrique du Sud face au Canada. Coup d'envoi de la rencontre à 21h.
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0: On retrouvera un temps assez agité ce lundi dans les Alpes, mais aussi entre l'Alsace et la Moselle, avec des averses orageuses au programme. Et le temps sera assez gris entre l'Auvergne-Rhône-Alpes et la Bourgogne. Sinon, c'est un ciel plutôt dégagé que l'on retrouvera un petit peu partout après les intempéries de ce week-end. Notez quelques passages nuageux dans les Pyrénées et en Bretagne, mais toujours en alternance avec des éclaircies. 20 degrés à Quimper, 22 à Cherbourg, 24 à Lille, Biarritz et Aurillac, 25 à Angers, 26 à Strasbourg et Limoges, 27 à Paris, Toulouse et Lyon, 29 à Bordeaux, 33 à Nice, jusqu'à 34 à Montpellier.
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1: L'essentiel de l'actualité avec la levée ce dimanche soir des deux dernières vigilances rouges canicules qui étaient en vigueur encore sur le Bas-Rhin et le Haut-Rhin. L'Alsace bascule en orange ce lundi comme l'Île-de-France et plusieurs autres départements du Sud-Est ainsi que la Corse. 18 autres départements du Massif central au Nord-Est sont en alerte orange aux orages jusqu'à ce lundi matin. Un mort, c'est le bilan de cet accident en marge de l'Ironman de Nice, pourtant annulé par la préfecture en raison de la canicule ce dimanche. Un homme de 42 ans à vélo qui a été percuté dans la matinée par une moto lors d'une sortie sauvage organisée par des triathlètes qui voulaient maintenir l'événement. Les routes n'étaient pas fermées à la circulation. Une avarie technique serait à l'origine du crash d'avion qui a fait 11 morts ce dimanche matin à Tomblaine, près de Nancy. L'appareil qui transportait des parachutistes est tombé à la verticale juste après son décollage. Aucun survivant dans le crash. Et puis échec des indépendantistes aux élections provinciales en Nouvelle-Calédonie. Parti divisé, ils se maintiennent à 20.

0: 6 sièges au Congrès contre 24 pour la droite loyaliste unie de Sonia Baquet, qui elle progresse fortement. Le camp centriste et modéré s'effondre totalement. La participation était à 64%.
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0: On retrouvera un temps assez agité ce lundi dans les Alpes, mais aussi entre l'Alsace et la Moselle, avec des averses orageuses au programme. Et le temps sera assez gris entre l'Auvergne-Rhône-Alpes et la Bourgogne. Sinon, c'est un ciel plutôt dégagé que l'on retrouvera un petit peu partout après les intempéries de ce week-end. Notez quelques passages nuageux dans les Pyrénées et en Bretagne, mais toujours en alternance avec des éclaircies. 20 degrés à Quimper, 22 à Cherbourg, 24 à Lille, Biarritz et Aurillac, 25 à Angers, 26 à Strasbourg et Limoges, 27 à Paris, Toulouse et Lyon, 29 à Bordeaux, 33 à Nice, jusqu'à 34 à Montpellier.
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1: L'essentiel de l'actualité avec la levée ce dimanche soir des deux dernières vigilances rouges canicules qui étaient en vigueur encore sur le Bas-Rhin et le Haut-Rhin. L'Alsace bascule en orange ce lundi, comme l'Île-de-France et plusieurs autres départements du Sud-Est ainsi que la Corse. 18 autres départements du Massif central au Nord-Est sont en alerte orange aux orages jusqu'à ce lundi matin. Un mort, c'est le bilan de cet accident en marge de l'Ironman de Nice, pourtant annulé par la préfecture en raison de la canicule ce dimanche. Un homme de 42 ans à vélo qui a été percuté dans la matinée par une moto lors d'une sortie sauvage organisée par des triathlètes qui voulaient maintenir l'événement. Les routes n'étaient pas fermées à la circulation. Une avarie technique serait à l'origine du crash d'avion qui a fait 11 morts ce dimanche matin à Tomblaine, près de Nancy. L'appareil qui transportait des parachutistes est tombé à la verticale juste après son décollage. Aucun survivant dans le crash. Et puis échec des indépendantistes aux élections provinciales en Nouvelle-Calédonie. Parti divisé, ils se maintiennent à 26 sièges au Congrès contre 24 pour la droite loyaliste unie de Sonia Backès qui, elle, progresse fortement. Le camp centriste et modéré s'effondre totalement. La participation était à 64%.
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1: On retrouvera un temps assez agité ce lundi dans les Alpes, mais aussi entre l'Alsace et la Moselle, avec des averses orageuses au programme. Et le temps sera assez gris entre l'Auvergne-Rhône-Alpes et la Bourgogne. Sinon, c'est un ciel plutôt dégagé que l'on retrouvera un petit peu partout après les intempéries de ce week-end. Notez quelques passages nuageux dans les Pyrénées et en Bretagne.

0: Mais toujours en alternance avec des éclaircies. 20 degrés à Quimper, 22 à Cherbourg, 24 à Lille, Biarritz et Aurillac, 25 à Angers, 26 à Strasbourg et Limoges, 27 à Paris, Toulouse et Lyon, 29 à Bordeaux, 33 à Nice, jusqu'à 34 à Montpellier.
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1: L'essentiel de l'actualité avec la levée ce dimanche soir des deux dernières vigilances rouges canicules qui étaient en vigueur encore sur le Bas-Rhin et le Haut-Rhin. L'Alsace bascule en orange ce lundi, comme l'Île-de-France et plusieurs autres départements du Sud-Est ainsi que la Corse. 18 autres départements du Massif central au Nord-Est sont en alerte orange aux orages jusqu'à ce lundi matin. Un mort, c'est le bilan de cet accident en marge de l'Ironman de Nice, pourtant annulé par la préfecture en raison de la canicule ce dimanche. Un homme de 42 ans à vélo qui a été percuté dans la matinée par une moto lors d'une sortie sauvage organisée par des triathlètes qui voulaient maintenir l'événement. Les routes n'étaient pas fermées à la circulation. Une avarie technique serait à l'origine du crash d'avion qui a fait 11 morts ce dimanche matin à Tomblaine, près de Nancy. L'appareil qui transportait des parachutistes est tombé à la verticale juste après son décollage. Aucun survivant dans le crash. Et puis échec des indépendantistes aux élections provinciales en Nouvelle-Calédonie. Parti divisé, ils se maintiennent à 26 sièges au Congrès contre 24 pour la droite loyaliste unie de Sonia Baquès qui, elle, progresse fortement. Le camp centriste et modéré s'effondre totalement. La participation était à 64%.
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1: On retrouvera un temps assez agité ce lundi dans les Alpes, mais aussi entre l'Alsace et la Moselle, avec des averses orageuses au programme. Et le temps sera assez gris entre l'Auvergne-Rhône-Alpes et la Bourgogne. Sinon, c'est un ciel plutôt dégagé que l'on retrouvera un petit peu partout après les intempéries de ce week-end. Notez quelques passages nuageux dans les Pyrénées et en Bretagne, mais toujours en alternance avec des éclaircies. 20 degrés à Quimper, 22 à Cherbourg, 24 à Lille, Biarritz et Aurillac, 25 à Angers, 26 à Strasbourg et Limoges, 27 à Paris, Toulouse et Lyon, 29 à Bordeaux, 33 à Nice, jusqu'à 34 à Montpellier.
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Je ne sais pas si vous avez remarqué, mais dans cette chanson, il y a beaucoup de oh la la la la. 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Tout est dans l'expression. 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
1: L'essentiel de l'actualité avec la levée ce dimanche soir des deux dernières vigilances rouges canicules qui étaient en vigueur encore sur le Bas-Rhin et le Haut-Rhin. L'Alsace bascule en orange ce lundi comme l'Île-de-France et plusieurs autres départements du Sud-Est ainsi que la Corse. 18 autres départements du Massif central au Nord-Est sont en alerte orange aux orages jusqu'à ce lundi matin. Un mort, c'est le bilan de cet accident en marge de l'Ironman de Nice, pourtant annulé par la préfecture en raison de la canicule ce dimanche. Un homme de 42 ans à vélo qui a été percuté dans la matinée par une moto lors d'une sortie sauvage organisée par des triathlètes qui voulaient maintenir l'événement. Les routes n'étaient pas fermées à la circulation. Une avarie technique serait à l'origine du crash d'avion qui a fait 11 morts ce dimanche matin à Tomblaine, près de Nancy. L'appareil qui transportait des parachutistes est tombé à la verticale juste après son décollage. Aucun survivant dans le crash. Et puis échec des indépendantistes aux élections provinciales en Nouvelle-Calédonie. Parti divisé, ils se maintiennent à 26 sièges au Congrès contre 24 pour la droite loyaliste unie de Sonia Baquès qui, elle, progresse fortement. Le camp centriste et modéré s'effondre totalement. La participation était à 64%.
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1: On retrouvera un temps assez agité ce lundi dans les Alpes, mais aussi entre l'Alsace et la Moselle, avec des averses orageuses au programme. Et le temps sera assez gris entre l'Auvergne-Rhône-Alpes et la Bourgogne. Sinon, c'est un ciel plutôt dégagé que l'on retrouvera un petit peu partout après les intempéries de ce week-end. Notez quelques passages nuageux dans les Pyrénées et en Bretagne, mais toujours en alternance avec des éclaircies. 20 degrés à Quimper, 22 à Cherbourg, 24 à Lille, Biarritz et Aurillac, 25 à Angers, 26 à Strasbourg et Limoges, 27 à Paris, Toulouse et Lyon, 29 à Bordeaux, 33 à Nice, jusqu'à 34 à Montpellier.
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